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aussi bien préparé, c'est-à-dire que tout a bien été testé, mis en service, etc. Mais c'est vrai que ça fait 2 ans qu'on refroidit cette machine, qu'on teste petit bout par petit bout, donc on a hâte que les premiers protons fassent enfin le tour et qu'on puisse, qu'on puisse continuer ensuite, parce que bien sûr, après le premier tour, il y a encore beaucoup de choses à faire avant d'arriver aux premières collisions de physique.

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